Eh bien, voyons, Milord. Souriez-moi, Milord. Mieux que ça. Un petit effort. Voilà, c'est ça. Allez, riez, Milord.

0: êtes en train de parler de moi, là? C'est embarrassant. Et surtout, on n'a pas été présenté. Vous êtes?
1: Iva, je m'appelle Iva. Mais c'est fou, ça, je parle de vous et vous êtes là.
0: Vous parlez de moi? Bah oui, mais pourquoi vous parlez de moi d'abord?
1: Je vous aime bien, j'avais envie de faire une chanson sur vous.
0: Une chanson sur moi? Ah ouais. Ah bah, on n'a jamais fait ça. Mais d'abord, pourquoi moi? Pourquoi je pourrais faire une chanson sur vous aussi?
1: Non, c'est moi qui chante, je préfère une chanson sur vous.
0: Oh non, il n'y a pas de raison.

0: jazzy, moi aussi j'aime bien.
1: Je crois que j'aime cette chanson d'Iva, quand elle ne parle pas trop de moi.
0: Ah bah non, justement, c'est la chanson de Pierre, c'est ça qui est bien, c'est quand elle parle de toi. Là, ça devient un peu n'importe quoi.
1: Mais non, je te promets, c'est bien comme ça, c'est ta chanson, c'est la chanson d'Iva, c'est toi qui chante.
0: Bah non, j'aime quand tu chantes aussi, c'est pas mal. Mais c'est la chanson de Pierre, c'est ça mon idée.
1: Je crois que je sais comment ça va finir.
0: Oui, je commence à avoir une idée aussi.
1: La chanson de Pierre et Iva, hein. C'est pas mal.
0: La chanson de Pierre et Iva.